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3: 8 heures.

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1: 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Mesdames et messieurs, bonjour, le Flash Info. Pépinster, les commerces locaux veulent retrouver un second souffle. La commune rejoint désormais le programme Formaction Commerce, un dispositif lancé avec le soutien de la Wallonie pour aider les petits commerces à se développer face à la concurrence du commerce en ligne et des grandes enseignes. Le programme propose un suivi personnalisé avec audit, analyse et formation sur mesure. L'accompagnement est réalisé avec l'entreprise Wallon Bétic, spécialisée dans l'aide aux très petites entreprise. Objectif, analyser concrètement le parcours client et identifier les améliorations possibles pour chaque magasin. À Pépinster, 16 commerces bénéficient déjà gratuitement du dispositif, mais plusieurs places restent encore disponibles. Selon les responsables du projet, 7 commerces sur 10 constatent ensuite une amélioration de leur performance. Un signal encourageant pour une commune encore marquée par les inondations, mais qui poursuit peu à peu sa reconstruction économique et commerciale. À seulement 27 ans, le chef Mathieu Van de Velde signe une véritable consécration après plusieurs années de travail intense. Passé notamment par le restaurant Doublement Étoilé La Paix, il avait repris le défi de relancer le Rouennais à seulement 23 ans. Paris réussit aujourd'hui avec cette distinction qui replace l'établissement parmi les grandes tables belges. Le chef explique avoir misé sur une cuisine centrée sur le produit, la qualité et la régularité. Situé à deux pas du circuit de Spa-Francorchamps, l'établissement attire désormais une clientèle venue du monde entier, une étoile que Rouennais avait déjà connue dans les années 60, avant de la retrouver aujourd'hui sous une nouvelle génération. La région verviétoise ne s'arrête pas là, plusieurs autres restaurants ont également été récompensés cette année par le Michelin. Comme quoi, dans nos Ardennes aussi, les étoiles brillent désormais jusque dans les assiettes. Nature et biodiversité, bonne nouvelle en ce qui concerne l'avenir de l'étang du Chaouillon. Après une vive mobilisation citoyenne, le projet de sauvegarde et de réaménagement du site, situé au cœur de la forêt du Staneux, est lancé. L'échevin tetois du tourisme Cédric Defosse annonce que l'administration a reçu les esquisses pour un nouveau ponton et que le dossier est pratiquement finalisé. Celui-ci pourra accueillir les marcheurs ainsi que les vélos, mais ne sera pas accessible aux cavaliers. Tout avait débuté à la suite des inondations de 2021, lorsque la région Wallonne et la DNF, mettant en avant la fragilisation de la digue, avaient envisagé de renaturer cette portion de la vallée en supprimant la retenue et l'étang pour permettre au cours d'eau de s'écouler librement. Monsieur Voss rappelle qu'il aurait été malheureux de supprimer cet endroit si pittoresque et agréable, énormément apprécié des promeneurs depuis 1904. Suite à la mobilisation citoyenne, l'ancien collège communal avait voté une motion en vue de préserver l'étang et la nouvelle majorité vient de débloquer un budget de 100 000 euros pour ces travaux. Une fois le cahier de charges réalisé, le marché public sera lancé et les travaux pourraient débuter au printemps 2027. Une nouvelle classique cycliste est née dans l'est de la Provence de Liège. La première édition d'À travers les Hautes-Fagnes s'est disputée ce mercredi sous des conditions météo particulièrement difficiles. Pendant près de 4 heures, les coureurs ont affronté une pluie battante sur les routes fagnardes. Au terme d'une course éprouvante, le Norvégien Jesper Sjensen s'est imposé au sprint à la photo finish devant l'Australien Jack Wirth et le Néerlandais Otto van Zanden. Cette nouvelle épreuve internationale destinée aux espoirs du cyclisme mondial proposait 9 ascensions à travers les Hautes-Fagnes. Le classement du meilleur grimpeur a été remporté par l'Italien Tommaso Anastasia. Et malgré une affluence limitée en raison de la pluie, les organisateurs parlent d'une réussite sportive pour cette première édition, appelée à devenir un nouveau rendez-vous des classiques ardennaises. Ajoy Reuter, originaire de Malmedy, représentera fièrement notre région lors des Special Olympics Belgium. Plus de 3500 athlètes issus de 340 clubs, accompagnés par 1000 entraîneurs et 1800 volontaires, participeront à cette 42e édition dédiée aux personnes porteuses d'un handicap mental. Les compétitions se dérouleront du 12 au 16 mai dans plusieurs communes des Hauts-de-Fagne, Malmedy, Theux, Spa, Eupen et Büchenbach. Adjoy pratique le netball, une discipline proche du volleyball, qui se joue à 6 joueurs avec la possibilité de bloquer brièvement le ballon avant de le relancer. Il sera notamment possible de le voir évoluer à la freineuse. 5000 personnes sont attendues chaque jour pour l'événement entre public et participants. Et pour Adjoy, l'essentiel reste simple, être avec ses amis, partager une belle ambiance et profiter du moment bien plus que de la médaille. Un état d'esprit inspirant et peut-être un signe du destin, car le prénom Adjoy signifie invincible ou celui qu'on ne peut pas vaincre. C'était le Flash Info, restez à l'écoute de Radio 4910, à bientôt.
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1: Bonjour à toutes, bonjour à tous. JLS avec vous pour une nouvelle édition de 49-10 Bonjour, comme tous les samedis matin, entre 9h et 11h. J'espère que vous allez toutes et tous très bien, vous allez regarder par la fenêtre. Oh, vous êtes déjà sortis ce matin? Ah ben extraordinaire, le temps est doux, ciel bleu, soleil, magnifique. Nous sommes aujourd'hui le samedi 9 mai, ça avance, et oui, nous sommes toujours au printemps, donc le 129e jour de l'année, il reste donc 236 jours cette année. C'est la journée de l'Europe aujourd'hui. Alors le soleil s'est levé à 6h03 ce matin et se couchera à 21h14 pour une durée d'ensoleillement. Oui, on peut dire ensoleillement aujourd'hui, 15h11 d'ensoleillement, pour en profiter. Nous fêtons Pâquôme. Bonne fête, Pâquôme. Alors le dicton du jour, le mois de mai de l'année décide la destinée. C'est un mois très important, pour tout d'ailleurs. Ça bourgeonne autour de nous, ça fleurit même autour de nous. Les jardiniers sont aux aguets, les premiers marchés de plantes, marché des jardiniers, eh bien c'est dans la région, il y en a quelques-uns déjà. Des informations toujours dans la bonne musique, des invités. Oh, de quoi passer une bonne matinée dans la bonne humeur.
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1: On va commencer avec Lisa Steinfeld.
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1: Poursuivi par Bon Entendeur et Dalida avec Mourir sur scène, Richard Cocciante. Beau petit programme en perspective. Bonne matinée tout le monde.

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8: Soul, la source. Bonne matinée tout le monde.
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0: avec le titre La Source. On retourne à la source. Nous allons retrouver un invité au téléphone.
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0: Est-ce que vous m'entendez, cher invité? Oui, vous m'entendez?
2: Oui, oui.
0: Ah, bonjour Antoine.
2: Bonjour Jean-Luc.
0: Comment ça va Antoine bonjour ce matin?
2: Ça va très bien, et vous-même?
0: Bien, bien. Vous avez déjà regardé par la fenêtre le beau soleil, le ciel bleu?
2: Effectivement, oui, ça fait vraiment du bien.
0: Oui, ça fait du bien. Antoine Peters, on se rappelle de vous, bien sûr, pour le livre, magnifique livre que vous rendez public maintenant. On le trouve partout dans les bonnes librairies. Mais vous allez proposer en plus une belle séance de dédicace afin de vous rencontrer, vous et votre livre. Et ça va se passer où, Antoine?
2: Voilà, exactement. Ça va se passer le 23 mai à partir de 13h30 à la librairie de l'Aurore à Lierne.
0: Donc Antoine Peters pour le livre « Trop tard pour l'innocence ». Rappelez que vous soutenez une bonne cause là.
2: Voilà, bien sûr. Donc tous les dons seront intégralement reversés à la ligne d'écoute du centre de prévention du suicide.
0: Antoine Peters, est-ce que vous travaillez déjà sur un deuxième livre?
2: On y travaille, oui, effectivement, bien sûr, mais ça reste encore un peu confidentiel.
0: En tout cas, un grand merci pour votre coucou ce matin. Donc, librairie L'Aurore à Lierne, Antoine Peters pour la dédicace de son livre « Trop tard pour l'innocence ». Antoine Peters, c'est bien une bonne continuation à vous.
2: Merci beaucoup à vous aussi, Jean-Luc.
0: À bientôt, au revoir.
2: Au revoir.
0: Samedi 23 mai... Antoine Peters pour une séance de dédicace, son livre « Trop tard pour l'innocence ».
1: Bonjour.

0: Vous avez reconnu le groupe AA. Crying in the Rain. Vous en voulez du soleil? Vous en voulez du soleil? C'est bien vrai?
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0: Allez, là, pour le petit bonheur de tout le monde, il y en aura du soleil toute la journée.

sous le soleil ou sous la pluie, qu'il est bon de faire du vélo. Oui, le vélo, sport à la mode en Belgique, bien sûr. On vous proposera des occasions extraordinaires de former les enfants dans notre région grâce au VC Ardennes dans quelques instants. Un titre qui fait du bien, frais, pétillant. Il sent le printemps, quoi. Dump par l'artiste Colosse.

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6: En tête du peloton, une fille et trois garçons, Pierre Vassiliou. Ah, laissons-nous verser.

0: Une fille et trois garçons, Pierre Vassili. Nous allons nous en aller. Eh oui, nous allons du côté de la redoute du parcours de Liège-Bastogne-Liège. Et pour les jeunes.
1: On a appris par les enfants que nos amis.
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2: Et nous devrions retrouver Marie-Claire Vox. Marie-Claire Vox, est-ce que vous m'entendez? Allô?
3: Allô?
2: Oui, vous m'entendez?
3: Oui, je vous entends, je vais sortir.
2: Marie-Claire Vox, vous êtes sur le parcours de Liège-Bastogne-Liège, là?
3: Oui.
2: Où exactement?
3: À Bastogne.
2: À Bastogne.
3: La course de junior font Bastogne-La Redoute.
2: Ah, donc le lieu mythique de La Redoute, ils vont escalader. Ce sont des jeunes de quel âge?
3: 17-18 ans. Les juniors.
2: Alors, le VC Ardennes, vous êtes connu pour former les jeunes depuis tout petit, garçons et filles, c'est bien cela?
3: Oui, à partir de 7 ans.
2: À partir de 7 ans. Et c'est comme en football ou comme dans les autres compétitions, on parle de U8, U9, U10
3: Oui, c'est comme ça, mais ils roulent chacun dans leur catégorie. Je pense qu'au foot, ils peuvent sauter de catégorie quand ils sont forts, mais ici, chacun roule dans sa catégorie.
2: Ah oui, très bien. Alors, ici, la saison a démarré déjà depuis un bon moment, et même pendant l'hiver, il y a quand même des épreuves de cyclocross qui ont existé également, non?
3: Oui, l'hiver, ils font le Challenge Benzerk dans la province de Liège, et l'été, ils font de la route. Alors, et ça a commencé début mars pour les cadets juniors et début avril pour les U15.
2: Alors, dans la région, dans notre région, on a pu déjà constater que ça récolte toujours autant de succès, ce sport qui est populaire et gratuit pour les spectateurs.
3: Oui, c'est entièrement gratuit.
2: Alors, vous avez déjà fait figure dans notre région du côté de Soiron, Aubel, c'est ça?
3: Oui, Baptiste. On a organisé des courses à Aubel pour les U15, à Soiron pour les U17, donc pour les cadets juniors. U17 et U19, on a fait Baptiste la semaine passée pour les U15. Jeudi, on sera pour le championnat de Wallonie des U17 à Verviers. Et on fait le championnat provincial pour les U15 le 31 mai au Plenès, à Timistère.
2: Alors, garçons et filles ont déjà récolté beaucoup de succès pour le VC Ardennes. J'ai pu m'en rendre d'ailleurs cette semaine, il y a encore eu un podium en Suisse.
3: Oui, Alan a gagné en Suisse sa première course, oui.
2: Alors, est-ce qu'il y a des enfants de grands sportifs connus qui fréquentent les courses cyclistes? Est-ce que ça va de génération en génération?
3: Oui, on a quand même pas mal de coureurs, d'anciens coureurs avec qui on a roulé, qui sont déjà nos VC il y a plus jeune et que leurs enfants recommencent au club. Oui.
2: Par contre, il y en a d'autres pour qui le sport de cyclisme est nouveau et ça tourne déjà, il y a un déclic qui se fait. Alors, garçons et filles peuvent commencer à 7 ans, les filles également?
3: Oui, c'est garçon-fille, c'est une course mixte jusqu'à U15. Et quand il passe en U17, c'est séparé, alors c'est fille-garçon.
2: Alors, est-ce qu'on peut venir s'inscrire, les enfants peuvent venir s'inscrire en pleine saison ou ils doivent faire des stages? Comment ça se passe?
3: Non, ils peuvent venir s'inscrire au milieu de saison. Donc la saison, c'est du 1er janvier au 31 décembre, donc ce n'est pas comme les équipes de foot où on commence à partir du mois de septembre comme l'école. Donc ici, on s'inscrit quand on veut, vu qu'il y a des courses toute l'année, tout le monde aime bien venir.
2: Alors, vous avez des réseaux sociaux où on peut vous suivre, bien sûr, pour vos résultats, mais pour tous les renseignements pratiques. Alors, on a bien compris, aujourd'hui, c'est Liège-Bastogne-Liège. Alors, c'est l'arrivée dans la Redoute ou on passe par la Redoute?
3: Non, c'est l'arrivée dans la Redoute.
2: Ah, et ça, c'est prévu vers quelle heure?
3: Entre 3h30 et 4h.
2: Donc, beaucoup de monde attendu donc dans la Redoute pour l'escalade de ces jeunes coureurs. Rappelons l'âge de ces coureurs aujourd'hui.
3: 17-18 ans. 17-18 ans.
2: Et ouais, il y a déjà de la graine de champion là, oui. Hein.
3: Oui, il y en a quand même pas mal qui sont... Oui, il y en a qui passent de junior à pro directement, comme Paul Sexas, il est passé de junior à pro directement. Oui, je pense qu'il a gagné l'Espace-Tonier il y a 2-3 ans.
2: Ah ben voilà.
3: Oui.
2: Alors, prochain rendez-vous très important, toujours cette semaine également, ce sera jeudi, au stade de Bernon, c'est ça le rendez-vous?
3: D'abord, il y a Gorwevelgem demain pour les cadets. Donc aujourd'hui, on est à Liège-Bastogne-Liège pour les juniors, et demain avec les cadets, on est à Gorwevelgem.
2: Oui.
3: Et après, ils auront leur championnat de Wallonie jeudi à Verviers.
2: Et le rendez-vous est au stade de Bielmont, c'est ça?
3: Stade de Bielmont, oui, à 14h. Ouais. Et à 11h, il y a une course d'attente pour les challenges bicycliques, pour les masters.
2: Ben voilà, de beaux rendez-vous cyclistes. Marie-Claire Vox, présidente du VC Ardennes, un grand merci pour toutes ces bonnes infos et de bons succès pour votre club. À bientôt.
3: Merci, à bientôt, au revoir.
2: Au revoir.
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0: Celui-ci, qu'est-ce qu'il collectionne? Alex de

Pierre 910, bonjour, comme tous les samedis matins, des infos dans tous les jours, des interviews de tout style. Et de la musique éclectique, Ofra Aza.

Dans la deuxième heure de cette émission 90 Bonjour, nous aurons l'occasion de recevoir dans la séquence Bonjour l'artiste, un artiste originaire de Stavelot, auteur, compositeur, interprète. Son vrai nom c'est Grégory César, et nous allons le découvrir sous un autre nom, un nom d'artiste. Ce sera à 10h30 dans quelques instants.

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1: 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Mesdames et messieurs, bonjour, le Flash Info. Pépinster, les commerces locaux veulent retrouver un second souffle. La commune rejoint désormais le programme Formaction Commerce, un dispositif lancé avec le soutien de la Wallonie pour aider les petits commerces à se développer face à la concurrence du commerce en ligne et des grandes enseignes. Le programme propose un suivi personnalisé avec audit, analyse et formation sur mesure. L'accompagnement est réalisé avec l'entreprise Wallon Bétique, spécialisée dans l'aide aux très petites entreprise. Objectif, analyser concrètement le parcours client et identifier les améliorations possibles pour chaque magasin. À Pépinster, 16 commerces bénéficient déjà gratuitement du dispositif, mais plusieurs places restent encore disponibles. Selon les responsables du projet, 7 commerces sur 10 constatent ensuite une amélioration de leur performance. Un signal encourageant pour une commune encore marquée par les inondations, mais qui poursuit peu à peu sa reconstruction économique et commerciale. À seulement 27 ans, le chef Mathieu Van de Velde signe une véritable consécration après plusieurs années de travail intense. Passé notamment par le restaurant Doublement Étoilé La Paix, il avait repris le défi de relancer le Rouennais à seulement 23 ans. Paris réussit aujourd'hui avec cette distinction qui replace l'établissement parmi les grandes tables belges. Le chef explique avoir misé sur une cuisine centrée sur le produit, la qualité et la régularité. Situé à deux pas du circuit de Spa-Francorchamps, l'établissement attire désormais une clientèle venue du monde entier, une étoile que Rouennais avait déjà connue dans les années 60, avant de la retrouver aujourd'hui sous une nouvelle génération. La région verviétoise ne s'arrête pas là, plusieurs autres restaurants ont également été récompensés cette année par le Michelin. Comme quoi, dans nos Ardennes aussi, les étoiles brillent désormais jusque dans les assiettes. Nature et biodiversité, bonne nouvelle en ce qui concerne l'avenir de l'étang du Chaouillon. Après une vive mobilisation citoyenne, le projet de sauvegarde et de réaménagement du site, situé au cœur de la forêt du Staneux, est lancé. L'échevin de toit du tourisme Cédric Defosse annonce que l'administration a reçu les esquisses pour un nouveau ponton et que le dossier est pratiquement finalisé. Celui-ci pourra accueillir les marcheurs ainsi que les vélos, mais ne sera pas accessible aux cavaliers. Tout avait débuté à la suite des inondations de 2021, lorsque la région Wallonne et la DNF, mettant en avant la fragilisation de la digue, avaient envisagé de renaturer cette portion de la vallée en supprimant la retenue et l'étang pour permettre au cours d'eau de s'écouler librement. Monsieur Voss rappelle qu'il aurait été malheureux de supprimer cet endroit si pittoresque et agréable, énormément apprécié des promeneurs depuis 1904. Suite à la mobilisation citoyenne, l'ancien collège communal avait voté une motion en vue de préserver l'étang et la nouvelle majorité vient de débloquer un budget de 100 000 euros pour ces travaux. Une fois le cahier de charges réalisé, le marché public sera lancé et les travaux pourraient débuter au printemps 2027. Une nouvelle classique cycliste est née dans l'est de la Provence de Liège. La première édition d'À travers les Hautes-Fagnes s'est disputée ce mercredi sous des conditions météo particulièrement difficiles. Pendant près de 4 heures, les coureurs ont affronté une pluie battante sur les routes fagnardes. Au terme d'une course éprouvante, le Norvégien Jesper Sjensen s'est imposé au sprint à la photo finish devant l'Australien Jack Wirth et le Néerlandais Otto van Zanden. Cette nouvelle épreuve internationale destinée aux espoirs du cyclisme mondial proposait 9 ascensions à travers les Hautes-Fagnes. Le classement du meilleur grimpeur a été remporté par l'Italien Tommaso Anastasia. Et malgré une affluence limitée en raison de la pluie, les organisateurs parlent d'une réussite sportive pour cette première édition, appelée à devenir un nouveau rendez-vous des classiques ardennaises. Joy Reuter, originaire de Malmedy, représentera fièrement notre région lors des Special Olympics Belgium. Plus de 3500 athlètes issus de 340 clubs, accompagnés par 1000 entraîneurs et 1800 volontaires, participeront à cette 42e édition dédiée aux personnes porteuses d'un handicap mental. Les compétitions se dérouleront du 12 au 16 mai dans plusieurs communes des Hauts-de-Fagne, Malmedy, Theux, Spa, Eupen et Büchenbach. Adjoy pratique le netball, une discipline proche du volleyball, qui se joue à 6 joueurs avec la possibilité de bloquer brièvement le ballon avant de le relancer. Il sera notamment possible de le voir évoluer à la freineuse. 5000 personnes sont attendues chaque jour pour l'événement entre public et participants. Et pour Adjoy, l'essentiel reste simple, être avec ses amis, partager une belle ambiance et profiter du moment bien plus que de la médaille. Un état d'esprit inspirant et peut-être un signe du destin, car le prénom Adjoy signifie invincible ou celui qu'on ne peut pas vaincre. 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
1: Alors, deuxième tranche de cette émission 49-10, bonjour. Je l'ai dit donc tout à l'heure, vers 10h30, nous recevrons un artiste, Grégory César, originaire de Stavelot, auteur, compositeur, interprète, qui bourlingue dans le milieu de la musique depuis des années et des années, et viendra nous présenter son tout nouveau projet. Donc aux environs de 10h30 à 11h, je vous rappelle, émission Destin en 49-10 avec une auteure, et oui, une écrivaine de Teu, originaire de Teu, une vraie teutoise, Manuela Wegner. Ce sera en parcours de vie assorti à sa programmation musicale. Ouh là, ce sera assez spirituel à mon avis. Plein de sourires. Alors, aujourd'hui, je vous rappelle que nous fêtons les Pâquômes. Nous sommes le samedi 9 mai, c'est la journée de l'Europe, et qu'on va passer cette journée sous un beau ciel bleu et un beau soleil. De quoi vous donner des envies de danser la salsa.
2: Bonjour.
1: Messi, Messa, Messi, Messa, mais c'est la salsa de Bernard Lavilliers.
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1: Ah, quelle belle intro. On a pour 30 secondes, là. Qu'allez-vous faire ce week-end? Vous avez déjà une petite idée? Vous allez jardiner? Sur les marchés? Les brocantes? Oh, il y a l'embarras du choix. Peut-être aller assister à l'arrivée de la course Liège-Bastogne-Liège pour les jeunes dans la Redoute aux environs entre 15 et 16 heures aujourd'hui. Allez, Bernard Lavilliers, la salsa.
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0: des artistes, des stars, des grands noms de la chanson française, mais également beaucoup d'artistes sur Radio 4910 de la région Wallonie-Bruxelles. Fédération Wallonie-Bruxelles, les artistes nous passons jusqu'à 30-40% de la programmation musicale en belge. Oui. Et j'ai justement envie de vous présenter une nouvelle artiste dont on va parler énormément. Elle s'appelle Isolde Lasoun. Et la voici avec le titre Égolente. Bonne écoute, c'est vraiment très très bon. Je vous préviens, c'est magnifique.
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Je rappelle son nom, Isolde Lassoon. Avant de retrouver une petite page publicité, conseil bien pratique pour nous. Les commerces de notre région, bien sûr, en priorité. En priorité! Mais si vous avez besoin d'amour, là, je vous recommande les Beatles.

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1: 4910, bonjour. La séquence Bonjour l'artiste, comme chaque samedi, en direct. Et cette séquence sera rediffusée, plic-ploc, comme ça, dispatchée, sur les ondes. Là, c'est le PC qui décide. Alors, en studio, un invité, il est originaire de Stavelot, si j'ai bien compris.
2: Exactement ça, je suis né à Stavelot et j'ai grandi dans la région de Malmedie et de Wailles.
1: Grégory César, bonjour et bienvenue sur les ondes de Radio 4910.
2: Bonjour Jean-Luc et bonjour à tous les auditeurs.
1: Comment ça va?
2: Ouais, ça va très très bien, très très bien.
1: Alors, ciel bleu, vous êtes venu en droite ligne de Malmedie-Stavelot là?
2: Non, là je viens d'Hambourg. J'étais d'ailleurs juste à temps pour prendre le micro parce qu'il y avait un mariage, donc c'était un heureux événement.
1: Ah oui, oui. Alors, que nous vaut l'avantage, le plaisir, l'honneur de vous recevoir? Il y a du show, il y a de l'actu, là.
2: Ah, exactement, oui. On célèbre la sortie du deuxième album du projet Morning Moon, qui est mon projet musical, dont je suis l'auteur-compositeur. L'album s'intitule Full Moon, Starless Sky, et il est le prémisse d'un diptyque. Donc, c'est le deuxième album, déjà ici, de Morning Moon. Et la seconde partie, donc Starless Sky, sortira à l'automne.
1: Alors, vous bourlinguez depuis des années dans le milieu de la musique.
2: Oui, ça fait pas mal de temps. J'ai commencé la musique dans les années 90 avec mon premier groupe qui s'appelait Lowhead. J'avais d'abord joué dans un premier groupe, mais là où j'ai remplacé un peu tout le monde, c'est-à-dire j'étais bassiste, claviériste et guitariste, ça s'appelait Salem. Et puis plus sérieusement, pendant une dizaine d'années, il y a eu la formation Lowhead, et puis qui a donné lieu à d'autres groupes par la suite avant de maturer le projet Morning Moon.
1: Alors, le nouveau projet, on entend une voix féminine. C'est qui?
2: Alors, elle n'existe pas. Ah. Voilà, on ouvre le débat. Je travaille, donc je compose principalement à la guitare, même presque essentiellement, des lignes mélodiques également au clavier, de la basse. Et je travaille avec un logiciel qui s'appelle Suno, qui est un logiciel de MAO, donc musique assistée par ordinateur, qui me permet de créer des voix, donc de prompter. C'est en plein débat aujourd'hui dans le niveau artistique. Voilà, malheureusement, cette voix n'existe pas humainement, mais peut-être que dans un avenir prochain, le groupe prend raccord.
1: Vous travaillez façon overphonique ou pas du tout?
2: Alors, c'est-à-dire que je travaille en solo. J'enregistre généralement les parties guitare sur une 12 cordes acoustique pour la composition. Généralement, c'est un peu ce qu'on appelle l'écriture aveugle et spontanée. Donc, les textes, ou en tout cas le thème, vient généralement en même temps que la ligne d'accord, que je fignole après avec des lignes mélodiques. Et puis alors, je monte les morceaux et je fais les arrangements avec l'intelligence artificielle.
1: Est-ce qu'on pourrait, je vais proposer, vous avez remarqué certainement en grimpant les escaliers ici pour arriver au studio, ce sont de nouvelles installations, on vient de déménager, et nous avons une petite salle pour faire des émissions en live acoustique. Ah, est-ce que ça ne serait pas une bonne idée avec du public, un petit public?
2: Ah, tout à fait, ce serait un grand plaisir.
1: Ah ben, on se fait un plaisir de vous accueillir bientôt alors.
2: Bien, merci beaucoup, merci Jean-Luc.
1: Toute nouvelle version, c'est la version session sur Radio 4910. Alors, ici, ce titre, c'est Leftover Constellation.
2: Oui.
1: Alors, c'est un milieu d'étoiles qui vous plaît
2: C'est, disons qu'on reste dans la thématique de Morning Moon, puisque déjà la Lune est une forme d'inspiration pour à peu près tous les artistes. La Lune, elle a énormément d'influence sur à peu près tout, sur l'humeur, sur les cycles humains, le cycle des marées. Et les constellations qu'on laisse un peu derrière soi, c'est un peu... tous ceux qu'on quitte sans vraiment quitter dans la vie, et tous ceux à qui on pense malgré l'éloignement, malgré parfois la perte ou parfois des ruptures amoureuses. Donc, c'est assez vaste, mais on reste effectivement dans la thématique stellaire.
1: Alors, est-ce qu'on peut trouver des versions clip ou on en trouvera?
2: Alors, il y a des versions clip sur le Facebook de Morning Moon. Donc, j'invite les auditeurs à se connecter, Morning Moon.
1: Ok. Et alors, est-ce que... Bon, je vous ai parlé d'éventualités... Pourquoi pas d'un petit concert live acoustique avec interview, et etc., etc. Mais est-ce qu'on pourrait retrouver Grégory César et son projet sur scène, dans des festivals, dans le cadre de festivals?
2: Alors, pas dans l'immédiat, parce que l'idée, c'était d'abord de créer, de mettre mes projets en œuvre, et puis d'avoir assez de matière pour pouvoir se produire. Et donc, la phase suivante sera de former le groupe, c'est-à-dire que les voix collent à ce que j'ai cherché comme voix, et de trouver les musiciens pour se faire. Et effectivement, ce sera la deuxième partie du projet et l'objectif. Il y a déjà des groupes qui sont intéressés par reprendre certains morceaux, Et voilà, ici, je veux en faire un vrai groupe.
1: Appel aux musiciens ?
2: Appel aux musiciens. Rendez-vous sur Facebook.
1: Alors, le titre que l'on entend là, l'intro, c'est « See the World Symphony ».
2: Oui, alors ça, c'est un morceau qui m'est très cher et particulier. Parce que c'est Walk Symphony, mais entre parenthèses, Hymn to the Morning Moon. C'est un morceau qui fait écho, c'est une espèce de super morceau, qui fait écho à tous les autres, enfin plusieurs autres morceaux de Morning Moon. Donc on y retrouve des personnages récurrents et même de certains morceaux à venir.
1: Toujours la même voix.
2: Alors presque toujours la même voix. Il y a également, il y a deux voix féminines. Et il y a aussi une voix masculine sur certains morceaux.
1: Un avantage, je ne se dispute pas.
2: Ça, c'est clair. Hein.
1: Grégory César, on vous souhaite un franc succès, bien sûr, pour cette nouvelle composition, ce nouveau projet. Donc, appel aux musiciens. Comment peut-on vous contacter ?
2: Via le site Facebook Morning Moon.
1: Morning Moon. Voilà. Quelle idée, elle est belle. En tout cas, merci pour cette petite visite et à très bientôt sur les ondes. Vous allez entendre ces titres de Grégory César souvent sur Radio 4910, jusqu'à 4 fois par jour. Alors on peut vous le dire, une journée c'est quand même 24 heures hein. Grégory César, un grand grand merci.
2: Merci à vous et bonne journée à tous les auditeurs et bon week-end.
1: À bientôt. Et voilà, si donc, Leftover Constellation, Grégory César. Et on rappelle le titre du projet ?
2: Morning Moon.
1: Morning Moon, voilà.

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3: Vassilou, Chédid, c'était de la même veine à l'époque. Et voici même sœur Anne, ma sœur Anne-Louis Chédid.

0: Allez, je suis dans ma matinée de bonne humeur. J'ai envie de vous présenter encore une artiste qui sera mondialement connue très très bientôt. Ouais, je voudrais même dire sur la planète entière. Un nouveau genre encore, un nom facile à retenir. Elle s'appelle Oxys. Ça va aller dans tous les sens, dans toutes les cadences. Très lent, très rythmé, médium. Enfin, c'est à vous de l'apprécier. Oxys.
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0: La voici.

0: L'émission Destin en 49-10 qui commencera à 11h, juste après le top horaire. Ici, vous avez reconnu le générique de 49-10, bonjour. Et oui, cette émission du matinale se termine. Mais nos programmes, bien sûr, continuent 24h sur 24, 7 jours sur 7. De la musique pour tous les goûts, des informations pratiques régionales, folkloriques, artistiques, culturelles, enfin, sportives, de tout. Voilà, donc restez bien branchés jusqu'à 11h. On termine en beauté avec de la musique pour tous. Et puis, ce sera l'émission Destin 49-10 avec aujourd'hui une invitée, un parcours de vie, une programmation musicale assortie avec des moments importants de sa vie. Donc bref, un parcours de vie très différent chaque semaine. Aujourd'hui, une invitée et teutoise en plus. À tout de suite.
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Antoine Delis. Et pour aller jusqu'au top horaire, Joe Cocker, Jennifer Warnes. Profitez bien du soleil aujourd'hui et du ciel bleu. Allez, jardin ?

0: émission Destin en 49-10 sur Radio 49-10. 49 minutes 10 secondes pour parcourir des moments de vie d'une invitée ou d'un invité. Chaque semaine, des parcours très différents. Destin, hasard, rencontre, coup de poker, chance, abnégation, rencontre, déclic. Les virgules qui bousculent la longue phrase de la vie. Aujourd'hui, une invitée. Chère invitée, bonjour.
1: Bonjour.
0: Comment ça va ?
1: Ça va et toi ?
0: Bien, bien, merci. Alors donne le ton, on se tutoie.
1: Hein ? D'accord.
0: Alors, ton prénom ?
1: C'est Manuela.
0: Et le nom de famille ?
1: Wegener.
0: Wegener. W-E-G-E-N-E-R.
1: Exactement.
0: Manuela Wegener, lieu de naissance.
1: Alors c'est à Verviers.
0: À Verviers. Lieu de résidence actuelle.
1: À Teux.
0: À Teux. Alors lieu où vous avez passé la, où tu as passé la plus grande partie de l'enfance.
1: À Welkenrad.
0: À Welkenrad. Une Welketeux, comme on dit.
1: Exactement, oui.
0: Alors fréquenter les écoles là-bas, toute petite.
1: Oui, l'école Athénée Royale, l'école communale et l'école Saint-Joseph.
0: Ah, ça représente quand même quelques années.
1: Ah oui, oui.
0: Alors, quels sont les plus lointains souvenirs de l'enfance de Manuela à Welkenrad ?
1: Ah, ben, en fait, c'est bizarre, beaucoup ont des beaux souvenirs. Moi, j'ai un souvenir d'une enfance en souffrance.
0: Ah.
1: Et à un moment donné, je m'en voulais parce que je n'arrivais pas à trouver des beaux moments. Et j'ai appris à être résiliente. Et voilà, la vie est faite ainsi. Et je ne peux pas aller contre de ce qui est arrivé dans mon parcours de chemin. Donc, je l'accepte et je me dis, ben, voilà, au moins, ce que j'ai vécu, je suis devenue la femme que je souhaitais devenir aujourd'hui.
0: Ah, c'est bien ça.
1: Voilà.
0: Alors, est-ce que Manuela Wegener a conservé des photos souvenirs d'école, des photos de classe ?
1: Ben, malheureusement, ben, voilà, ma maman ben, a déchiré toutes les photos de moi.
0: Oh.
1: Et les deux ou trois photos que j'ai de moi, j'ai postées sur Facebook.
0: Oui.
1: Et c'est mon papa qui l'avait sauvée, en fait.
0: Ah, ok. Manuela Wegener. Des frères, des sœurs ?
1: Ah, j'ai trois petits frères.
0: Trois petits frères ?
1: Oui.
0: Et ce qu'a vécu Manuela, les petits frères l'ont vécu également ?
1: Non, ils ont vécu différemment. Ma maman a fait diviser pour mieux régner. Elle préférait dire que j'étais sa préférée, mais en fait, en réalité, elle brisait mon cœur. Et mes frères ne voyaient pas, ils pensaient vraiment, et voilà.
0: Aujourd'hui, Manuela Wegener est venue au studio avec une lettre qu'elle a écrite.
1: Mm-hmm.
0: Qu'est-ce qu'elle raconte, cette lettre ?
1: Alors, ici, pour vraiment terminer ce cycle de souffrance et vraiment endosser qui je voulais être, j'ai écrit une lettre à la petite fille aux cheveux noirs corbeaux.
0: Et c'était Manuela.
1: Oui.
0: On écoute le début de la lettre ?
1: Oui. Ma petite, je ressens encore aujourd'hui cette douleur sourde que tu portais en silence. Je vois ce poids immense sur tes frêles épaules. À ton âge, tu ne comprenais pas encore pourquoi le monde te semblait si dissonant. Tu ne lisais pas seulement les mots. Tu décryptais les âmes. Lorsqu'on te souriait en disant que la vie est belle, tu percevais l'étouffement derrière le masque. Lorsqu'on te disait « je t'aime », tu vivrais au contact du mépris ou de la haine cachée. Pour toi, la réalité des adultes n'était qu'une vaste illusion, une pièce de théâtre dont tu étais la seule spectatrice lucide.
0: On va bien sûr poursuivre la lecture de cette lettre tout au long de cette émission. Est-ce que Manuela pense que d'autres enfants vivent ces moments comme tu les décris?
1: Oui. Oui, malheureusement, j'ai appris que le monde n'est pas tout blanc ou tout noir. Il est juste le reflet des cœurs brisés et l'état d'âme de chaque être humain. Donc, oui.
0: Est-ce que la musique est un bon copain? Elle peut accompagner?
1: Oui.
0: Oui.
1: Oui. Et étonnamment, il y a aussi à l'extérieur, comme j'exprimais, mais en plus, je vis pleinement mes émotions. Et quand il y a M. Pokora, je suis vraiment euphorique, mais ce que les gens ils ne voient pas, il y en a qui disent oh, son âge, c'est une gamine ou quoi, mais c'est le moment qui évacue la douleur et mon cœur qui est brisé et joue. C'est peut-être éphémère au moment même, mais c'est horrible.
0: Manuela Wegener n'a jamais pensé chanter ou faire de la musique?
1: Chez moi, j'aime bien chanter, mais paradoxalement, j'ai aussi détesté ma voix que moi, j'entends. Et j'ai dû apprendre à l'aimer aussi.
0: Vous avez un sourire extraordinaire. Une voix suit un peu le sourire également, non?
1: Beaucoup me le disent, mais moi, tellement que je me suis aussi auto-sabotée, je ne croyais pas.
0: Vous avez une facilité à écrire, mm-hmm. et avec des beaux mots bien choisis. C'est votre jeunesse qui vous a forgé. Forgé votre écriture?
1: Et ça m'a forgé, mais au début, dans mon cycle de parcours, comme je suis quand même un enfant délaissé, j'observais comment ça se fait que les autres enfants, les mots paraissaient fluides dans leur bouche, l'écriture, une facile en orthographe, et moi, mon cerveau ne voulait pas associer tout ça, et on ne m'a pas donné des outils, et au lieu de ça, je me trouvais nulle, mais nulle. Et je ne savais pas que je serais aussi mon pire ennemi.
0: Comment ça, le pire ennemi?
1: Tous les soirs, je pleurais en disant que je suis nulle, que je suis moins que rien, parce que je n'ai pas eu l'amour vrai.
0: Alors, Manuela Wegener, vous avez accepté, comme tous les autres invités, de participer à la programmation musicale. Mm-hmm. Et on va entendre la première chanson choisie. Et c'est la chanson, d'ailleurs, qui est titulaire d'un film, d'un dessin animé, Mulan.
1: Oui.
0: Et elle est interprétée par une artiste de notre région, d'ailleurs, qui adore les enfants, Mélanie Cole.
1: Oui. Et en fait, pourquoi j'ai choisi cette chanson-là? Parce que déjà, Walt Disney représente souvent l'enfant. Et alors, Mélanie Cole, je l'ai suivie quand elle a fait l'Eurovision.
0: Oui.
1: Et quand elle a chanté Mulan, qui je suis vraiment, je me retrouvais à l'intérieur de moi. Et j'ai dit, un jour, vous verrez qui est vraiment Manuela et pas le masque qu'elle met d'une fille qui est naïve ou d'autre chose.
0: Allez, on écoute Mélanie Cole. Oui, qui je suis vraiment? Du film Mulan.

0: Manuela Wegener, très fertile en écriture, vous avez beaucoup de bouquins.
1: Mm-hmm.
0: Ah, on va expliquer le cheminement plus tard. Mais à l'école, est-ce que vous étiez déjà attiré par les rédactions? Est-ce que vous commenciez déjà à écrire un petit peu ou pas du tout? Ou bien alors un petit peu les poésies?
1: J'étais beaucoup un enfant non docile, mais en fait, je ne voulais pas montrer ma vulnérabilité, on va dire, sur l'orthographe. Mais je me rappelle quand j'étais à l'école à Saint-Roch, à Spa, en péricultrice, et, ben, j'écrivais de petites histoires et il y avait des amis qui corrigeaient et des choses comme ça.
0: Le rapport avec les amis, c'était difficile à l'école?
1: Oui. Je me faisais des amis, mais je ne faisais pas tellement confiance. Parce qu'on m'a tellement blessée et j'étais toujours, mon cerveau s'est mis en méfiance. En fait. Et je n'osais pas montrer vraiment qui était Manuela.
0: Et est-ce que les mots hypersensibilité, que l'on entend énormément, étaient d'actualité pour vous?
1: À l'époque, comment on le décrit aujourd'hui, c'est vraiment ce que je ressentais. Mais il y a 40 ans, on passait à côté, on ne le voyait pas ou les profs n'avaient pas les outils. Voilà, un enfant peut facilement mettre un masque. Et derrière, ceux qui pensent être belle ou pas docile, parfois il y a une grande souffrance qui se cache derrière.
0: Et quel était votre moyen de ne pas montrer? C'était la fuite? C'était un sourire? C'était quoi?
1: Alors, parfois, pour ne pas montrer, j'ai pris plusieurs facettes. Tout dépend avec les personnes que j'étais. Soit le masque de la petite fille naïf, fragile. Soit la fille qui, quand il y a une injustice, s'énerve et va tête baissée, ou soit j'aurais fait une bêtise, j'ai fait tomber ma farde, mais des choses ainsi pour justement qu'on me punisse et qu'on me sorte de la classe pour prendre la fuite quand on me dit lis.
0: Ici maintenant vos livres, on parle beaucoup de spiritualité, d'âme, de résilience. Est-ce que toutes ces difficultés ont renforcé votre écriture, ont fait votre écriture, parce qu'il y a des mots qui sont salutaires, mais qui sont forts.
1: Mm-hmm.
0: Et c'est justement ça qui fait votre besoin d'écrire et besoin de partager?
1: Oui, partager ma vérité, et plus la vérité des autres. Je suis aussi là. Présente, et il n'y a pas qu'une seule voix sur Terre, on est une multitude de voix et une multitude de différences, et c'est ça qui est merveilleux.
0: À l'école, petite ou adolescente, est-ce qu'il y avait quand même une matière à l'école qui vous branchait un peu plus? L'histoire, par exemple.
1: L'histoire, j'ai toujours ce que j'espérais faire, J'ai pas pris, j'étais à côté. J'aurais voulu apprendre le latin, mais comme je savais qu'il y avait des mots que j'avais dur à prononcer, j'ai pris alors l'option méthode de travail, mais j'ai vraiment pris l'autre chemin de ce que mon cœur y désirait. Pourquoi? À cause de mes faibles. Ce que je pensais que c'était des faiblesses ou parce que j'étais pas entourée en fait. Et je ne savais pas où demander de l'aide pour que je puisse comprendre où est le blocage.
0: Et dans votre petite enfance ou l'adolescence, est-ce que vous avez des personnes à qui vous vous confiez?
1: Alors je confiais des choses, mais ce que je voulais bien qu'ils sachent.
0: À des proches de la famille ou bien des amis?
1: Des amis, mais mes amis ne savent pas non plus qu'il y a des nuits où je pleurais tout le temps.
0: Je posais la question à propos de matière à l'école pour l'histoire, parce que sur les couvertures de vos bouquins, On peut voir une pyramide. Est-ce oui. que vous vous intéressez à ce qui est égyptien, ancien ou pas spécialement ?
1: Pas spécialement. En fait, la pyramide, c'est... Je me suis vue monter des marches d'une pyramide quand je prenais une marche, j'ai pris, ah oui, plus j'avance, plus la vision s'élargit. Évidemment, quand on est en bas, on a l'impression que la pyramide est triangle. Oui. Mais quand on est au-dessus, on voit que la base est carrée. Donc, et l'horizon s'ouvre.
0: À partir de quand avez-vous commencé réellement à écrire
1: Alors, j'ai écrit en cachette.
0: En cachette?
1: Oui, et je n'osais pas parce que, voilà, parce que je sais que j'avais des lacunes en orthographe.
0: Et en grammaire un peu.
1: Oui, et alors un jour, je me suis dit, je vais faire un concours ici à la bibliothèque. Et puis alors, je n'avais pas gagné le concours, mais j'étais allée trouver Jean-Luc Dalle pour qu'il puisse me dire où...
0: Vous en étiez.
1: Oui, et m'aider à continuer et à dire où sont mes erreurs, mais constructives et m'améliorer. Et il m'a donné ce coup de pouce parce qu'il a lu et il m'a dit continue.
0: Il a compris tout de suite que vous aviez des choses à raconter
1: oui,
0: et à écrire.
1: Oui. Et alors après, la magie a fait que, après, pour que je puisse prendre mon propre vol, il y a des techniques qu'aujourd'hui, avec la technologie, on ne m'a pas appris à comment prononcer. Si je bute sur un mot, je tape sur Google. Et,
0: il y a des outils qui sont à disposition, il suffit de s'en servir.
1: Voilà, exactement.
0: Alors, chanson suivante. On était dans les dessins animés tout à l'heure, on va rester côté film avec Louane.
1: Oh oui.
0: La chanson, c'est « Je vole », mais ici, c'était dans le cadre du film pour lequel elle était une actrice, avec un acteur belge qui est réputé humoriste.
1: Oui.
0: C'est la famille Bélier.
1: Mm-hmm.
0: On écoute, on explique un petit peu pourquoi après.
1: Exact.

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4: Destin en 49-10 avec notre invité Manuela Wegener, auteure, écrivaine maintenant, déjà quelques bouquins à la clé. Si j'ai bien compris, Manuela, vous êtes restée petite fille jusqu'aux ateliers d'écriture, presque, même si vous avez quand même 4 enfants déjà.
5: Oui.
4: Vous êtes restée cette petite fille jusqu'à ce moment ?
5: Oui, beaucoup, oui, oui.
4: Vous avez grandi maintenant.
5: Oui, j'ai grandi, mais j'ai aussi, parce que souvent je me demandais depuis toute petite, c'est quoi être heureux, parce que je sentais ma mère, elle n'était pas heureuse. Et j'avais peur de faire la même chose avec mes enfants, et je me dis, non, si moi-même je ne trouve pas comment être heureuse, comment le transmettre. Et je me disais, mais non, je ne suis pas digne d'être une mère et des choses. Et c'est l'amour de mes enfants.
4: Vous et... aidez.
5: Oui.
4: Alors, juste avant, on avait la chanson The Vol avec Louane et François Damiens, le film.
5: Mm-hmm.
4: Et pourquoi cette chanson ?
5: Pourquoi cette chanson ? C'est, voilà, bizarrement, lorsque j'étais vraiment en souffrance, j'avais engendré dans mon cœur une haine envers ma mère. Et aujourd'hui, ben, que j'ai déposé et que je me suis dit, elle a dû vivre aussi des souffrances. Elle ne savait pas comment déposer son bagage. C'était à moi de décider de ne pas continuer. J'ai déposé mon bagage. Et aujourd'hui, je sais que je dois prendre du recul avec ma mère, mais au fond de mon cœur, je l'aime toujours.
4: Et vous souriez en le racontant, même si les larmes viennent un peu. Alors, les titres, bon, ça c'était le premier atelier, hein, à Te.
5: Mm-hmm.
4: Merci Jean-Luc, c'est un beau prénom.
5: Oui.
4: Et c'est un livre, c'était le titre du premier livre, du premier recueil, c'était quoi ?
5: Alors c'était De Socrate. C'était vraiment, voilà, c'était moi, mais pas encore tout à fait moi. Celle que je voulais vraiment écrire avec toutes ces palettes de couleurs, en fait. Mais je commençais à m'ouvrir. À travers ces personnages-là, je voulais montrer que parfois, derrière une action, il y a un événement, une souffrance ou une douleur. J'ai commencé par là. Et au fur et à mesure que j'avance, au fur et à mesure que j'ai fait un travail sur moi, j'ai dit non, je ne veux pas partir de ce monde avec un regret. Et je me suis dit, allez, montre qui est vraiment Manuela avec ses palettes de couleurs.
4: Alors, rappelez le titre de ce premier album, je n'ai pas bien compris.
5: The Secret.
4: Ah, The Secret.
5: C'était le tout premier, mais il est plus en vain, parce qu'après j'ai trouvé vraiment ma voix dans l'écriture. Donc, il y a... La lumière de l'âme.
4: Oui.
5: Il y a le lien éternel, le secret de l'humanité.

0: Il y a la magie des dérins. Il y a l'arbre des âmes. Il y a les enfants perdus du ciel. Et alors, il y a la pyramide. Ma pyramide. Donc, j'explique comment j'ai pu trouver cette harmonie en moi en parlant de mon vécu et alors d'autres choses que voilà que souvent on vous demande d'être dans une case. Mais moi, ce qui m'a libérée, il n'y a pas que la spiritualité, il y a aussi la science, parce que mon cerveau pour apprendre. C'est biologique, donc c'est pas vers la spiritualité que j'allais. Il y a aussi la sociologie, la société, comment ils nous façonnent. Il y a aussi la psychologie pour les émotions. Et il y a la philosophie, parce que toute ma vie, je me questionnais sur l'existence de la vie, en fait.
1: Mais en arrivant là, vous avez vous-même lu beaucoup sur ces sujets différents?
0: Bizarrement, j'ai pris le chemin non linéaire, c'est à l'intérieur de moi. Ah. Et alors, des fois, je comprenais des choses, mais je posais mes propres mots. Donc, c'était difficile quand quelqu'un dit « mais non, c'est pas ça », parce qu'il calait sur le mot. Et alors, quand il explique, et puis je dis « mais c'est ce que je te dis ». Et alors, au fur et à mesure, parce que j'avais dans ma vie, un entourage malveillant, donc qui ne m'aidait pas vraiment. Et puis après, doucement, j'avais des personnes bienveillantes. Et eux, ils m'écoutaient au-delà du mot que je posais. Et puis ils me disent, mais tu sais quoi? En psychologie, on appelle ça la pleine conscience. Et des choses comme ça. Et puis, voilà. Alors moi, j'appelle la pyramide pacifiée. Parce que, c'est... Voilà... La colère, on peut avoir la colère, mais la colère ne m'emprisonne plus, en fait.
1: Est-ce que maintenant, vous vous retrouvez entouré de plus de personnes qui pensent ou qui parlent comme vous?
0: Oui. Pas forcément qui pensent, mais on est dans un partage, sans vouloir forcer les choses. Ah non c'est ma vision qui est le mieux ou c'est non, c'est un partage. Et ça, c'est différent parce que c'est enrichissant, parce que ça continue à s'élever, en fait. Et ça, c'est magnifique.
1: Qu'est-ce que ça pourrait être, les choses simples de la vie pour vous, Manuela Wegner?
0: Simple, ce qui est de prendre la vie comme elle vient, avec... les événements, on ne sait pas aller contre.
1: Est-ce que vous regardez les étoiles? Est-ce que vous savourez la nature, les animaux?
0: Quand je me promène, je prends du temps à observer la nature, mais pas que. Des fois, il y a pas que ça. Il y a des gens que je croise, qui s'arrêtent, qui me parlent, et je prends le temps de les écouter et de partager. Et ça aussi, c'est important.
1: Alors, comment bousculer Manuela avec de la musique, avec un artiste? Si je cite M. Pokora, ça déclenche quoi, là?
0: Alors là, on peut dépasser notre temps, mais M. Pokora, c'est...
1: C'est sacré.
0: Ah oui, c'est M. Pokora, c'est... Là,
1: qu'est-ce qui dégage pour vous?
0: Là, il y a mon enfant intérieur qui dit mais c'est quelque chose qui... Une personne où... comment il danse, comment il chante. Je peux vivre le moment et rien penser au moment.
1: Ce n'est pas une chanson qui est la plus connue, mais en tout cas, c'est un titre qui vous parle déjà. Qui te parle, Manuela, c'est « Reste comme tu es ».
0: Oui, et en fait, c'est une chanson qui parle que, qu'on reste comme on est, tout simplement, il faut l'écouter, c'est magnifique.

0: Manuela Wegner, je vous ai vu, vous avez dansé en studio.
1: Oui.
0: Reste comme tu es, M. Pokora. Mm-hmm. Alors vous qui n'aviez aucune idée de ce qu'était le monde de la littérature, est-ce que vous participez à des salons? Est-ce que vous restez tranquillement chez vous? Faites la promotion sur les réseaux pour vos bouquins?
1: Alors ça va être un nouveau challenge parce que question marketing et tout ça,
0: c'est pas votre fort.
1: C'est pas mon fort. Et au début, je pensais que c'est parce que j'avais pas confiance en moi. Mais après, je me suis dit que me remettant en question, c'était en fait mon ego qui faisait croire en fait, c'est tout simplement pas moi en fait.
0: Mais ces bouquins que vous avez écrits, c'est biographique, autobiographique, c'est romancé, il y a les deux cas.
1: Il y a les deux. D'abord, j'ai commencé par les romans, à travers des personnages avec mes facettes de couleur. Mais je me suis dit, dans un roman aussi, ça peut, les gens peuvent s'évader. Ça ne fige pas devant d'une personne, ça ne fige pas au personnage, tout le monde peut se retrouver et peu importe l'histoire, tout le monde a une histoire différente et tout le monde peut s'y trouver dans un roman derrière un personnage. Et alors après je me suis dit, et plus j'avançais, plus j'ai dit, allez, vas-y, crée aussi des ouvrages de développement personnel, mais à qui émane de moi, qui n'est pas derrière des concepts.
0: Parce que ici, je suis en train de regarder vos bouquins, deux en tout cas,
1: oui.
0: Et je ne vois pas de maison d'édition.
1: Il y a juste un roman qui était parti en maison d'édition. J'ai mis mes pierres, j'ai mis sur Amazon, en ton édition. Et alors, le temps que ça fasse, j'ai pas, on va dire, d'entourage pour m'aider ou pour m'aiguiller là-dedans. Il y a maintenant des plateformes et je dépose peu à peu ma pierre. Comme ça,
0: vous coûte de l'argent?
1: Alors, non, on met juste le manuscrit et ils impriment à la demande.
0: Ah, voilà.
1: À la demande.
0: Oui. Et alors, côté les droits d'auteur, etc.
1: Alors, évidemment, il ne faut pas se leurrer. Il y a le prix de la pression. Il y a évidemment la plateforme prend aussi sa marche. Il ne faut pas. c'est comme ça. Mais
0: Reste correct.
1: Ça reste correct comme dans une maison édition, c'est la même chose. Voilà.
0: Alors, on va retourner côté programmation musicale.
1: Mm-hmm.
0: Et là, on a l'impression que la programmation musicale, elle grandit, elle vieillit avec vous.
1: Mm-hmm.
0: Hein, on vous a connu un peu adolescente, le retour à l'adolescence, dansante avec M. Pokora.
1: Oui.
0: Les dessins animés et les films qui avaient marqué. Et là, Manuela, tu me fais découvrir un artiste que je ne connaissais pas. Mm-hmm. Et c'est excellent. C'est Houston 13.
1: Oui.
0: Et le titre, c'est Immortel. Pourquoi avoir choisi cette chanson?
1: Alors, son
0: qui est de 2026, en réalité.
1: En réalité, oui. En fait, son univers, c'est vraiment, il pose les mots juste comment je me sentais à l'intérieur, la noirceur, ma dualité que j'ai vécu des nuits noires et que personne ne savait, même mon mari ne savait pas. Il voyait le matin peut-être avec des cernes. Mais je ne savais pas poser des mots, qu'est-ce qui se passait à l'intérieur. Et lui, il le dit avec des mots justes.
0: On va écouter tout de suite après l'écran publicitaire, ça va? On se retrouve tout de suite après.
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0: Voici Immortel, par l'artiste choisi par Manuela Wegener, Houston 13.
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0: Justum 13, Immortel. Merci Emmanuela pour cette dédicace en direct en studio.
1: De rien.
0: Alors, recommandons un bouquin si on a envie de suivre l'écriture de Manuela Wegner en roman. On choisit quel titre de bouquin ?
1: Alors, je dirais Les enfants du ciel perdu.
0: Si on a besoin de réconfort, si on a eu également des moments très difficiles, une bonne guidance où on peut retrouver résilience, l'âme, la fameuse pyramide.
1: Alors, je dirais le tome 2 de la pyramide, quand le cœur devient lumière.
0: Vous avez écrit combien de bouquins et en combien de temps ?
1: Alors, en fait, il y a des romans qui étaient stockés, là, et alors que j'ai laissé. Donc, puis, fur et à mesure, je me suis dit, allez, on va le peaufiner, on va le sortir. Et alors, ça a pris, en tout, 5 ans. Et puis, fur et à mesure, par mois, j'en mettais un, deux, je déposais mes petits pieds.
0: Depuis ce fameux atelier, là, eh bien, l'écriture, c'est prolifique.
1: Oui, je fais du volontariat, du bénévole, mais je suis mère au foyer. Et alors, mes temps libres, j'écris alors.
0: Comment retrouver ces livres sur les plateformes ?
1: Sur Amazon. Et Amazon, soit en livre, en brochet. Et alors pour les jeunes qui aiment bien une liseuse, donc ils peuvent aussi le télécharger sur leur liseuse. Et ceux qui ont aussi un abonnement sur Amazon, j'ai pris les 3 options, comme ça, ça donne l'opportunité à tout le monde.
0: Et peut-être on a des auditeurs qui sont éditeurs, qui sont également écrivains, peut-être vous refiler un petit filon pour trouver des maisons d'édition. Il y en a dans notre région.
1: C'est ce que je souhaite pour la prochaine étape de mon envol. Mais il faut aussi que, en étant chez moi dans l'obscurité, personne ne me verra. Et il faut que j'avance pas à pas et être bienveillante avec moi, parce que de me forcer,
0: ça ne sert à rien.
1: Ça ne sert à rien et j'avance à mon propre rythme.
0: C'est déjà très bien en 5 ans. Quelle production magnifique. Alors, une chanson encore choisie pour cette émission. Alors là, c'est Tessie Smith, encore C'est moi. Donc, et c'est quoi ? C'est Greatest Showman Cast.
1: Oui.
0: De quoi s'agit-il ?
1: En fait, c'est un film.
0: Oh.
1: Oui, c'est un film. Et en fait, c'est quelqu'un qui avait créé, si je m'en souviens bien, un cirque de show.
0: Oui, juste, oui.
1: Oui, et il y avait, évidemment, il y avait les apparences un peu atypiques, on va dire, parce que à ce moment-là, on avait bien rigolé des gens qui étaient un peu atypiques, avec des femmes poilues, avec... Et alors, il y avait cette chanson-là, et je suis comme ça, c'est là. 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

0: C'est elle, et oui. Manuela Wegener. Autrice teutoise. Alors, si vous avez envie de découvrir comment comprendre les mots science, psychologie, sociologie, philosophie, spiritualité, âme, résilience et bien d'autres, je vous invite vraiment à découvrir les bouquins écrits par Manuela Wegener. Manuela Wegener, les enfants, qu'est-ce qu'ils pensent de leur maman qui écrit ?
1: Bah, ils sont fiers. Le petit, d'ailleurs, le petit dernier qui a maintenant 13 ans, non, il va avoir 13 ans, il était aussi une leçon de vie pour moi. En fait, il est né avec une dysphasie orale. Et alors en maternelle, on l'a découvert. Et quand il est arrivé en première primaire, il s'est mis comme volontaire pour être délégué de classe. Et il ne savait pas exprimer. Et alors il m'a dit, ah, j'avais une réunion. Ben, il exprimait à sa façon. Et j'ai dit, ah, il t'a dit quoi ? Ah ben, qu'on met dans la cour un terrain de foot. Et quand je vois la liste, il était là et j'ai dit, t'étais en début, oui, mais après ça va. Et là, et c'était il y a 13 ans, je dis, waouh, quelle force. Et c'est là que je dis, mais je peux aussi très bien arriver. Il arrive, il a 6 ans et maintenant, aujourd'hui, il a 12 ans, il va sur ses 13 et il est à l'école à Saint-Roch. Et il n'a plus besoin de locopète, il a...
0: Ça se passe bien pour lui.
1: Ah oui, et c'est ma fierté. Et j'ai dit, allez, crée aussi ce que tu as tant souhaité en étant enfant.
0: En tout cas, Manuela, c'était un grand plaisir de te recevoir ici dans le studio de Radio 4910.
1: Je te remercie pour ton accueil et ta bienveillance.
0: Avec grand plaisir.
1: Et je te dis à bientôt et que tout se passe bien dans ta vie.
0: Alors, on l'espère bien sûr pour toutes les auditrices, tous les auditeurs également. Et alors, tiens-nous au courant du prochain bouquin. Hein.
1: Oui, promis et à bientôt.
0: À bientôt. Au revoir, Manuela Wegener.
1: Au revoir à tout le monde.

Et voilà, c'est terminé pour cette émission Destin 4910. Pour ce bel épisode de vie, beau parcours de vie, qu'elle a guidé elle-même, Manuela Wegner, grand merci à elle. Retrouvez cette émission en rediffusion mercredi sur Radio 4910 à 19h ou dimanche prochain à 9h en matinée. Bonne écoute des programmes de Radio 4910. À bientôt. Au revoir.

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2: Merci d'être toujours à l'écoute. Mesdames et messieurs, bonjour, le Flash Info. Pépinster, les commerces locaux veulent retrouver un second souffle. La commune rejoint désormais le programme Formaction Commerce, un dispositif lancé avec le soutien de la Wallonie pour aider les petits commerces à se développer face à la concurrence du commerce en ligne et des grandes enseignes. Le programme propose un suivi personnalisé avec audit, analyse et formation sur mesure. L'accompagnement est réalisé avec l'entreprise Wallon Bétic, spécialisée dans l'aide aux très petites entreprises. Objectif : analyser concrètement le parcours client et identifier les améliorations possibles pour chaque magasin. À Pépinster, 16 commerces bénéficient déjà gratuitement du dispositif, mais plusieurs places restent encore disponibles. Selon les responsables du projet, 7 commerces sur 10 constatent ensuite une amélioration de leur performance. Un signal encourageant pour une commune encore marquée par les inondations, mais qui poursuit peu à peu sa reconstruction économique et commerciale. À seulement 27 ans, le chef Mathieu Van de Velde signe une véritable consécration après plusieurs années de travail intense. Passé notamment par le restaurant doublement étoilé La Paix, il avait repris le défi de relancer le Rouennais à seulement 23 ans. Paris réussit aujourd'hui avec cette distinction qui replace l'établissement parmi les grandes tables belges. Le chef explique avoir misé sur une cuisine centrée sur le produit, la qualité et la régularité. Situé à deux pas du circuit de Spa-Francorchamps, l'établissement attire désormais une clientèle venue du monde entier, une étoile que Rouennais avait déjà connue dans les années 60, avant de la retrouver aujourd'hui sous une nouvelle génération. La région verviétoise ne s'arrête pas là, plusieurs autres restaurants ont également été récompensés cette année par le Michelin. Comme quoi, dans nos Ardennes aussi, les étoiles brillent désormais jusque dans les assiettes. Nature et biodiversité, bonne nouvelle en ce qui concerne l'avenir de l'étang du Chaouillon. Après une vive mobilisation citoyenne, le projet de sauvegarde et de réaménagement du site, situé au cœur de la forêt du Staneux, est lancé. L'échevin de toit du tourisme Cédric Defosse annonce que l'administration a reçu les esquisses pour un nouveau ponton et que le dossier est pratiquement finalisé. Celui-ci pourra accueillir les marcheurs ainsi que les vélos, mais ne sera pas accessible aux cavaliers. Tout avait débuté à la suite des inondations de 2021, lorsque la région Wallonne et la DNF, mettant en avant la fragilisation de la digue, avaient envisagé de renaturer cette portion de la vallée en supprimant la retenue et l'étang pour permettre au cours d'eau de s'écouler librement. Monsieur Voss rappelle qu'il aurait été malheureux de supprimer cet endroit si pittoresque et agréable, énormément apprécié des promeneurs depuis 1904. Suite à la mobilisation citoyenne, l'ancien collège communal avait voté une motion en vue de préserver l'étang et la nouvelle majorité vient de débloquer un budget de 100 000 euros pour ces travaux. Une fois le cahier de charges réalisé, le marché public sera lancé et les travaux pourraient débuter au printemps 2027. Une nouvelle classique cycliste est née dans l'est de la Provence de Liège. La première édition d'À travers les Hautes-Fagnes s'est disputée ce mercredi sous des conditions météo particulièrement difficiles. Pendant près de 4 heures, les coureurs ont affronté une pluie battante sur les routes fagnardes. Au terme d'une course éprouvante, le Norvégien Jesper Sjensen s'est imposé au sprint à la photo finish devant l'Australien Jack Wirth et le Néerlandais Otto van Zanden. Cette nouvelle épreuve internationale destinée aux espoirs du cyclisme mondial proposait 9 ascensions à travers les Hautes-Fagnes. Le classement du meilleur grimpeur a été remporté par l'Italien Tommaso Anastasia. Et malgré une affluence limitée en raison de la pluie, les organisateurs parlent d'une réussite sportive pour cette première édition, appelée à devenir un nouveau rendez-vous des classiques ardennaises. Ajoy Reuter, originaire de Malmedy, représentera fièrement notre région lors des Special Olympics Belgium. Plus de 3500 athlètes issus de 340 clubs, accompagnés par 1000 entraîneurs et 1800 volontaires, participeront à cette 42e édition dédiée aux personnes porteuses d'un handicap mental. Les compétitions se dérouleront du 12 au 16 mai dans plusieurs communes des Hauts-de-Fagne, Malmedy, Theux, Spa, Eupen et Büchenbach. Adjoy pratique le netball, une discipline proche du volleyball, qui se joue à 6 joueurs avec la possibilité de bloquer brièvement le ballon avant de le relancer. Il sera notamment possible de le voir évoluer à la freineuse. 5000 personnes sont attendues chaque jour pour l'événement entre public et participants. Et pour Adjoy, l'essentiel reste simple, être avec ses amis, partager une belle ambiance et profiter du moment bien plus que de la médaille. Un état d'esprit inspirant et peut-être un signe du destin, car le prénom Adjoy signifie invincible ou celui qu'on ne peut pas vaincre. C'était le Flash Info, restez à l'écoute de Radio 4910, à bientôt. 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
2: Merci d'être toujours à l'écoute. Mesdames et messieurs, bonjour, le Flash Info. Pépinster, les commerces locaux veulent retrouver un second souffle. La commune rejoint désormais le programme Formaction Commerce, un dispositif lancé avec le soutien de la Wallonie pour aider les petits commerces à se développer face à la concurrence du commerce en ligne et des grandes enseignes. Le programme propose un suivi personnalisé avec audit, analyse et formation sur mesure. L'accompagnement est réalisé avec l'entreprise Wallon Bétique, spécialisée dans l'aide aux très petites entreprise. Objectif, analyser concrètement le parcours client et identifier les améliorations possibles pour chaque magasin. À Pépinster, 16 commerces bénéficient déjà gratuitement du dispositif, mais plusieurs places restent encore disponibles. Selon les responsables du projet, 7 commerces sur 10 constatent ensuite une amélioration de leur performance. Un signal encourageant pour une commune encore marquée par les inondations, mais qui poursuit peu à peu sa reconstruction économique et commerciale. À seulement 27 ans, le chef Mathieu Van de Velde signe une véritable consécration après plusieurs années de travail intense. Passé notamment par le restaurant Doublement Étoilé La Paix, il avait repris le défi de relancer le Rouennais à seulement 23 ans. Paris réussit aujourd'hui avec cette distinction qui replace l'établissement parmi les grandes tables belges. Le chef explique avoir misé sur une cuisine centrée sur le produit, la qualité et la régularité. Situé à deux pas du circuit de Spa-Francorchamps, l'établissement attire désormais une clientèle venue du monde entier, une étoile que Rouennais avait déjà connue dans les années 60, avant de la retrouver aujourd'hui sous une nouvelle génération. La région verviétoise ne s'arrête pas là, plusieurs autres restaurants ont également été récompensés cette année par le Michelin. Comme quoi, dans nos Ardennes aussi, les étoiles brillent désormais jusque dans les assiettes. Nature et biodiversité, bonne nouvelle en ce qui concerne l'avenir de l'étang du Chaouillon. Après une vive mobilisation citoyenne, le projet de sauvegarde et de réaménagement du site, situé au cœur de la forêt du Stanneux, est lancé. L'échevin teutois du tourisme Cédric Defosse annonce que l'administration a reçu les esquisses pour un nouveau ponton et que le dossier est pratiquement finalisé. Celui-ci pourra accueillir les marcheurs ainsi que les vélos, mais ne sera pas accessible aux cavaliers. Tout avait débuté à la suite des inondations de 2021, lorsque la région Wallonne et la DNF, mettant en avant la fragilisation de la digue, avaient envisagé de renaturer cette portion de la vallée en supprimant la retenue et l'étang pour permettre au cours d'eau de s'écouler librement. Monsieur Voss rappelle qu'il aurait été malheureux de supprimer cet endroit si pittoresque et agréable, énormément apprécié des promeneurs depuis 1904. Suite à la mobilisation citoyenne, l'ancien collège communal avait voté une motion en vue de préserver l'étang et la nouvelle majorité vient de débloquer un budget de 100 000 euros pour ces travaux. Une fois le cahier de charges réalisé, le marché public sera lancé et les travaux pourraient débuter au printemps 2027. Une nouvelle classique cycliste est née dans l'est de la Provence de Liège. La première édition d'À travers les Hautes-Fagnes s'est disputée ce mercredi sous des conditions météo particulièrement difficiles. Pendant près de 4 heures, les coureurs ont affronté une pluie battante sur les routes fagnardes. Au terme d'une course éprouvante, le Norvégien Jesper Sjensson s'est imposé au sprint à la photo finish devant l'Australien Jack Wirth et le Néerlandais Otto van Zanden. Cette nouvelle épreuve internationale destinée aux espoirs du cyclisme mondial proposait 9 ascensions à travers les Hautes-Fagnes. Le classement du meilleur grimpeur a été remporté par l'Italien Tommaso Anastasia. Et malgré une affluence limitée en raison de la pluie, les organisateurs parlent d'une réussite sportive pour cette première édition, appelée à devenir un nouveau rendez-vous des classiques ardennaises. Joy Reuter, originaire de Malmedy, représentera fièrement notre région lors des Special Olympics Belgium. Plus de 3500 athlètes issus de 340 clubs, accompagnés par 1000 entraîneurs et 1800 volontaires, participeront à cette 42e édition dédiée aux personnes porteuses d'un handicap mental. Les compétitions se dérouleront du 12 au 16 mai dans plusieurs communes des Hauts-de-Fagne, Malmedy, Theux, Spa, Eupen et Büchenbach. Adjoy pratique le netball, une discipline proche du volleyball, qui se joue à 6 joueurs avec la possibilité de bloquer brièvement le ballon avant de le relancer. Il sera notamment possible de le voir évoluer à la freineuse. 5000 personnes sont attendues chaque jour pour l'événement entre public et participants. Et pour Adjoy, l'essentiel reste simple, être avec ses amis, partager une belle ambiance et profiter du moment bien plus que de la médaille. Un état d'esprit inspirant et peut-être un signe du destin, car le prénom Adjoy signifie invincible ou celui qu'on ne peut pas vaincre. C'était le Flash Info, restez à l'écoute de Radio 4910, à bientôt.

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0: Chers auditeurs, vous êtes toujours sur Radio 4910 et nous entamons maintenant la deuxième heure de 100% chansons françaises. Encore plus de belles mélodies, de textes forts et de voix qui nous touchent en plein cœur. Restez bien avec nous.
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Et oui, chers auditeurs, il est temps de nous quitter. Merci d'avoir été avec nous pour cette édition de 100% chansons françaises sur Radio 4910. On espère que vous avez savouré chaque note, chaque mot. Rendez-vous la semaine prochaine pour une nouvelle émission pleine de belles surprises également. D'ici là, portez-vous bien et à bientôt. 100% chansons françaises.

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1: Salut les amis, bienvenue dans British Connection, votre émission rock. Merci pour votre fidélité. Un album de la semaine, celui de Police, Ghost in the Machine. La série live, Sex Pistols. Deux titres pour le prix d'un, deux specials. Gilles Ribeyrolle nous parlera de son dernier ouvrage, Mémoire d'outre-rock. Découverte avec Kruger, des morceaux de Television, Burning Head, Alain Bashung et bien d'autres. Bienvenue, on est ensemble pour deux heures de rock. Oui, d'excellent rock.
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1: Et on débute avec Edgar, c'était notre album de la semaine dans la dernière session de British Connection. Edgar, les voici tout de suite, NMI dans British Connection.

faits divers chez les temps stylés, oui, Brady Hebert, leur ex-guitariste, est accusé d'avoir renversé volontairement le perdre Ben Dyertz, le chanteur. Évidemment, c'est le boxon chez les temps stylés. Nous, dans British Connection, on préfère leur musique à leur frasque avec le dernier single, I Care.

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1: J'adore cette version de Paradis de Silmarils Unplugged. Vous êtes bien dans British Connection, votre émission rock.

Kill People à l'instant, et puis ils nous viennent de Flers en Normandie, ils se sont fait connaître avec ce titre Brand New Start au début des années 2010. Contract Knife dans British Connection, et on se retrouve dans un instant pour la première partie de l'album de la semaine, celui de Police.

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1: Bonjour, nous sommes Kruger de Clermont-Ferrand. On est très très fiers de pouvoir vous présenter notre premier album. Il s'appelle Red Dreams et il est disponible sur la plateforme Bandcamp. Alors, si vous aimez ce que vous allez entendre, n'hésitez pas et allez l'écouter. Pour plus d'informations et connaître notre date de concert, vous pouvez nous suivre sur les réseaux. Pour nous trouver, cherchez Kruger63, K-R-U-E-G-E-R. Et maintenant, écoutez le titre Disorder dans British Connection.
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C'est la première partie de l'album de la semaine, Police, Ghost in the Machine, 1981, considéré comme un tournant majeur dans leur carrière. Plus de claviers, de synthétiseurs. Il y avait également une production plus dense et atmosphérique, une écriture plus politique et introspective. Ghost in the Machine, 45 ans avant, prédisait l'avenir des computers et surtout de l'IA. Un album étrange, Space, que j'avais envie de vous faire partager aujourd'hui. Voici Omega Man.

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Encore un gars qui nous manque, Alain Bachung, à l'instant, SOS Amour, et puis la compilation de Fraggle Product, qui se prénomme L'Appel de Paris, toujours disponible, où on peut retrouver, tiens, un morceau d'acide gras, Pédulive.

0: Bienvenue en direct sur British Connection. Le match a commencé. Sylvie Schuss récupère la balle. Petit crochet punkisant. Passe à Kurt Cobain. Oh là là, la nonchalance grunge. Kurt Cobain pour Joe Strummer qui should I stay or should I go. Joe Iva et décale. Robert Smith sur l'aile. Smith larmoyant. Les cheveux dans les yeux, mais efficace. Centre tendu. Oh mon dieu, les frères Gallagher s'embrouillent dans la surface de réparation. Et c'est le but! Le Rock'n'Roll FC remporte le match. Je rends l'antenne. À vous les studios.
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0: Patami, c'est le quatrième album en date d'Astéréotypie, des textes bruts, absurdes, parfois souvent très poétiques, avec une énergie très rock'n'roll. Voici Faux-Comte.
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0: méfiez-vous des faux comptes, c'est ce que nous dit à l'instant le collectif Astéréotypie. Et y a-t-il une continuité avec ce titre ? Je connais ton nom. C'est le dernier Morschen 43 en exclusivité dans British Connection.
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Et oui, British Connection, c'est aussi de la chanson française. Et on va la continuer avec l'Infanterie Sauvage. C'était un groupe controversé de la musique Oi des années 80 en banlieue sud parisienne. Mémoire d'un skin.

0: Kenji Girac, Gims, Claudio Capeo, Aya Nakamura, M. Pokora, Kin V.
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Et puis, date de concert pour Peel, Public Image, Limited, le 3 juin, Rennes, le 4 à Paris, au Trianon, et le 5 à Lyon. Si on se croise au concert de Paris, n'hésitez pas, on discutera très sympathiquement. C'était Peel, Public Image, Limited, Rise. On se retrouve pour la deuxième partie de cet album de la semaine, Ghost in the Machine, du groupe Police, 1980. Police annonçait, avec 45 ans d'avance, tout ce qu'il se passe aujourd'hui ou qui va se passer dans le futur au niveau de la technologie, de l'informatique, de l'information. Et puis, il y a surtout le thème de « La machine va prendre le pouvoir ». Et on est en plein dedans. Voici « Too Much Information » de Police.

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1: Well, well, well, bonjour, c'est Gilles Ribeyrol dans British Connection. Je veux vous parler de mon livre, Mémoire d'outre-rock, qui sort ces jours-ci chez Frémo et que l'on peut trouver dans toutes les bonnes librairies et sur les plateformes habituelles. C'est un recueil de souvenirs rock'n'roll qui démarre avec mes phrases d'adolescent dans les années 70 et qui se prolonge jusqu'à l'époque où j'écrivais pour le mensuel Best, à partir de 1978. On était encore dans un vrai truc. C'était brut, c'était avant les mass médias, avant l'ère de la consommation tous azimuts. On était un peu seuls contre tous. Alors dans ce livre, je relate certaines des rencontres exceptionnelles que j'ai pu faire à New York, à Los Angeles, à Sydney ou à Paris. Blondie, David Bowie, Iggy Pop, Frank Zappa, James Brown, The Cramps, Johnny Thunders, les Rolling Stones et d'autres. Mais bon, il ne s'agit pas de discographie ou même simplement d'anecdotes. J'ai mis toute mon âme dans ce livre et à travers ces personnages célèbres, j'ai déroulé ma vision du rock'n'roll. Pour se mettre dans le bain, je vous propose d'écouter Pirate Love des Heartbreakers, le groupe de Johnny Thunders qui incendia la scène punk new-yorkaise en 1977.
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Waouh ! Laissez-moi vous dire que dans ce livre, Mémoire d'Outre-Rock, Frémo, je raconte moins l'histoire de tous ces artistes que la relation que j'ai pu avoir avec eux, et qui pour certaines dépassait largement le cadre d'un rapport de musicien-journaliste. Ainsi, avec Blondie, j'ai pu accomplir un certain travail musical, du studio, de la co-composition. J'ai pu faire aussi des photos d'une pochette d'album de David Bowie, les photos de son album Stage, qui est sorti en 1978, ou encore ce costume de scène que James Brown m'avait offert à Lyon en début 1981, après un concert mémorable. Et quand je dis mémorable, ça veut dire incendiaire. Bon, je vous propose d'écouter In the Sun du premier album de Blondie, qui est sorti en 1976.

0: Voilà, c'est Gilles Ribeyrol pour la sortie de mon livre « Mémoire d'outre-rock ». Alors je voulais dire que mon dernier chapitre se situe dans une époque plus récente, dans les années 2010-2015. Il est consacré à la Nouvelle-Orléans, où j'ai pu côtoyer des personnages extraordinaires, et en particulier John Sinclair, le dernier des beatniks, celui qui aura porté la flamme d'une bohème et d'une pensée libre tout au long de sa vie, tout au long de ses productions, ses livres, ses enregistrements, ses performances. Lui qui est à l'origine de tellement de choses et qui décéda en 2024. C'était un vrai prince du cool, un alchimiste capable de transformer le plomb en or. Voilà, c'était un hommage pour ce tout dernier chapitre de mon livre « Mémoire d'outre-rock ». Et à propos de la Nouvelle-Orléans, pour finir, je vous propose d'écouter un dernier morceau dans British Connection, le « I've been hoodooed » de Dr. John, qui est extrait de l'album « In the Right Place », produit par Alan Toussaint à la Nouvelle-Orléans 1973. Ça vous remet les idées en place.
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dire avec Runaway Boy des Stray Cats la semaine prochaine. Dans British Connection, je recevrai Xavier Martin. Il a sorti un bouquin chez Densité sur l'album Marquee Moon de Television. Un livre passionnant sur l'un des albums mythiques du rock du siècle passé. Marquee Moon, Television dans British Connection.

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Voilà, dans un instant, ce sera la dernière partie de British Connection avec la série live. Deux titres pour les prix d'un, mais tout de suite, ce sont eh bien, l'album de la semaine, dernière partie. Ghost in the Machine à 45 ans, un album plus expérimental et ambitieux du groupe Police. J'ai voulu vous diffuser des titres plus noirs, plus sombres, qui ne sont diffusés nulle part sur aucune radio plutôt que Spirit in the Material World ou Every Little Thing She Does Is Magic. Police dans British Connection, c'est l'album Ghost in the Machine et le titre Secret Journey.

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3: Alors pour les 7 minutes qui arrivent, ne réglez pas votre radio, il n'y a pas de problème, mais le son est pourri. Et oui, un véritable live que j'ai enregistré moi-même en 77 à Londres. Deux morceaux des Sex Pistols dans British Connection. Anarchy in the UK, Ghost Dave the Queen. Ne bougez pas, ne touchez pas votre poste, c'est normal.

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les dignes héritiers des Pistols Burning Heads à l'instant avec Gigi Pirate. Et puis attention, date de concert le 26 septembre à l'Olympia, mix de leurs classiques comme The Distant, Onophone, Cake, oui, en concert le 26 septembre. Cake.

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1: Un grand groupe de ska tout de suite dans British Connection. Deux titres des Special, groupe anglais, avec International Jet Set et le fameux Do Nothing.

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1: Eh bien voilà, British Connection, votre émission rock s'est terminée pour aujourd'hui. On va se retrouver bien évidemment ici même la semaine prochaine, même horaire, même fréquence. On peut se retrouver sur la page Facebook de l'émission, il y a des podcasts, il y a des centaines de photos. Et puis n'hésitez pas à me laisser un petit message, un message privé, je vous y répondrai avec grand plaisir. Allez, on se retrouve ici même la semaine prochaine. Et en attendant, n'oubliez pas, British Connection, c'est votre émission rock qui passe ce qu'on n'entend pas sur les radios rock. Allez, salut.

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Bonjour à tous les auditeurs. Merci à la radio 4910 pour l'antenne. Je suis May de la Maison du Tourisme du Pays de Vestre, située en plein cœur de Verviers, à la rue AV 61 près de la piscine, pour vous présenter aujourd'hui la chronique découverte de ces mois de mars et avril. Commençons par les expositions au sein de notre espace d'art Les Ploquettes, situé au premier étage de notre maison de tourisme, accessible pendant nos heures d'ouverture de 9h à 17h, et l'entrée est toujours gratuite. En ce moment, nous accueillons 11 artistes de la région qui mettent Verviers à l'honneur. Ils sont invités par l'ASBL Sensation Art, situé à Petit Rochat et géré par l'artiste aquarelliste Liliane Magotte. Parmi ces 11 artistes, nous avons Albert Faniel pour les acryliques, Christine Simonis et Raymond de Michel pour les sables colorés, Christophe Techen, Karine Coffey, Mohamed Sridi, Pascal Ramakers et Tani Bettens pour la photographie, Liliane Magotte et Trinley pour l'aquarelle, ainsi que René Blanche pour la peinture impressionniste. Ils sont aussi accompagnés de l'aimable participation des collections de Jacques Servet, des collections spéciales Verviers. Tous ces artistes, du coup, dévoilent leur amour de Verviers à travers cette exposition intitulée « Regards d'artistes ». Elle est encore à découvrir jusqu'au dimanche 29 mars inclus. Donc, nous sommes ouverts du mardi au dimanche, de 9h à 17h. Voilà, chers auditeurs, il vous reste donc encore une petite semaine pour en profiter et découvrir les différents tableaux. Ensuite, nous accueillerons deux autres artistes pour la prochaine période. Il s'agira de Cindy Klassen et de son ami Bernard Leclerc qui exposeront du 4 au 26 avril. Ils présenteront une exposition photographique de type hybride. Il s'agit de l'exploration de la frontière entre l'humain et la machine. Voilà, ce sera une exposition unique et atypique à découvrir dans nos locaux, pour rappel, du 4 au 26 avril. Notez aussi que vous êtes également invité au vernissage qui aura lieu le 5 avril de 14h à 17h. Donc ce sera le dimanche, le 5 avril de 14h à 17h. L'entrée est toujours gratuite. Chers auditeurs, êtes-vous intéressés par la pêche, amoureux de nature ou simplement curieux? Venez découvrir les coulisses de l'écloserie de Mangrombrou à l'occasion des journées wallonnes de l'eau. Les membres de la Ligue royale des pêcheurs de l'Est vous donnent rendez-vous le samedi 28 mars pour rencontrer les passionnés engagés dans la protection de la biodiversité aquatique. Donc vous pourrez y découvrir le cycle de la vie de la truite, de l'ovulation jusqu'à sa réintroduction dans son milieu naturel. Les visites ont lieu toutes les heures ce samedi 28 mars de 10h à 15h. Attention, les inscriptions sont obligatoires. Pour vous inscrire, contactez directement la Maison du Tourisme, donc chez nous, au numéro suivant 087 78 79 99 ou par email à l'adresse info@paysdevestre.be. Voilà, chers auditeurs, c'était la chronique découverte de la Maison du Tourisme du Pays de Vestre. Retrouvez-nous à Verviers, à la rue AV 61, entre le Grand Théâtre et la piscine. Nous sommes ouverts du mardi au dimanche et bientôt, à partir du 1er lundi d'avril, nous serons ouverts 7 jours sur 7, toujours de 9h à 17h. Un tout grand merci à la radio 4910 pour l'antenne et à tous, excellente journée. Merci beaucoup.

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